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2: Salut à tous, et on commence tout de suite sur TF1 avec votre série Tracker avec 4 épisodes dès 21h10. Sur France 2, votre série Sœur dès 21h10 également. Sur France 3, votre magazine Des Racines et des Ailes, Passion Patrimoine, La Bretagne dîne en île à 21h10. Sur M6, Cauchemar en cuisine avec 5 épisodes à 21h10 et 22h15. Agde à 22h55 et 23h55. Brive la Gaillarde et à minuit 55, un épisode un peu plus local avec un restaurant à Chambéry. Sur W9, votre magazine Enquête criminelle avec 4 épisodes à 21h25 et 22h30. Triple homicide à Amiens, un monstre dans le foyer. Et à 23h30 et 1h20, youtubeur et tueur, affaire Marshall Charbonnier. Sur TMC, votre film La folle histoire de Max et Léon dès 21h25. Sur TFX, Cleaner, les experts du ménage avec 2 épisodes dès 21h10. Et pour finir sur Gulli, votre série MacGyver avec 6 épisodes dès 21h05. Et voilà, c'est tout pour ce soir. Passez une agréable soirée télévisée avec Radio Éphémère. Nous, on se retrouve tout à l'heure de 16h à 19h, comme chaque mercredi, en direct. Et sinon, eh bien, je vous dis à demain pour vos prochains programmes télé.

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2: Bélier, soyez moins exigeant à l'égard de vos subordonnés. Vous avez tendance à déclarer la guerre à ceux qui ne suivent pas vos ordres. Taureau, laissez vos armes au vestiaire pour signer un armistice. Gémeaux, si votre état de fatigue perdure, faites un check-up santé. Cancer, harmonisez vos rythmes de vie et régulez votre sommeil. Vous avez besoin de recharger vos batteries. Lion, Vénus protège vos amours. Profitez-en sans attendre en programmant un tête-à-tête avec votre partenaire. Vierge, vous qui respectez les rythmes naturels, suivez votre feeling pour être encore plus en adéquation avec la nature. Balance, aujourd'hui Vénus s'installe dans votre 7e maison solaire. Bonne nouvelle, votre couple est sous les feux de la rampe. Scorpion, vous avez de l'énergie à revendre. Vous accélérez le rythme pour réaliser vos projets au plus vite. Sagittaire, Mercure vous soutient, alors soyez à l'affût de toutes les propositions. Capricorne, vous avez le vent en poupe, ne ratez pas le coche, vous le regretteriez. Verseau, quelle vitalité! Ne dépassez pas les limites qui vous sont imparties tout de même. Poisson, vous êtes débordé, vous faites des heures supplémentaires pour rattraper votre retard.
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0: Et bonjour à tous, vous avez choisi Radio FM1 pour démarrer votre journée. Aujourd'hui, nous sommes le mercredi 30 septembre 2026 et il est tout juste 7h. Dans votre playlist, on va écouter Bormin. Mais juste un coup d'œil sur l'actualité de ce mercredi matin avec Alicia Cotto. Salut Alicia.
1: Bonjour à toutes et à tous. Dans l'actualité de ce mercredi, mobilisation nationale hier à deux jours de la présentation du budget 2027. Un policier traîné sur plusieurs mètres. Un défi pour alerter sur l'état des forêts et des messages de soutien dans le cadre d'Octobre Rose. Plus de 500 personnes ont défilé hier dans les rues d'Annecy. Enseignants et agents des services publics se sont mobilisés à l'appel de 8 syndicats, notamment pour les salaires, les conditions de travail et les moyens accordés aux services publics. Le cortège parti de la préfecture s'est dirigé vers la gare. À Chambéry, deux personnes ont été interpellées après une mobilisation au lycée Monge. Des projectiles et des mortiers d'artifice ont été lancés sur les forces de l'ordre qui ont utilisé des grenades lacrymogènes. Un policier blessé lors d'un refus d'obtempérer. Un jeune de 17 ans a été interpellé dimanche soir à Annecy après avoir refusé de s'arrêter lors d'un contrôle avenue de France. Il a percuté le véhicule de police avant de repartir en trottinette. Un policier qui tentait de l'interpeller a été traîné sur environ 3 mètres. Le fonctionnaire souffre de blessures ayant entraîné 2 jours d'ITT et a porté plainte. Le mineur est notamment poursuivi pour refus d'obtempérer à aggravé, rébellion et violence volontaire avec arme par destination sur personne dépositaire de l'autorité publique. Un tronc d'épicéa sur le dos pour alerter sur l'état des forêts. Un ingénieur parisien s'est lancé un défi hors du commun, réaliser 10 Ironman en un mois avec un tronc d'épicéa de 4 kg sur lui. Parti d'Annecy le 19 septembre, Antoine Ofcar doit parcourir 2260 km à vélo, à pied et à la nage, jusqu'à Fontainebleau le 18 octobre. À travers ce défi sportif, il veut sensibiliser à la fragilité des forêts françaises face aux incendies, aux scolytes et à la monoculture. Vos messages de soutien diffusés sur les panneaux lumineux. À Rumilly, les 3 panneaux lumineux de la ville diffuseront tout au long du mois d'octobre des messages de soutien aux personnes atteintes de cancer. Les habitants peuvent envoyer un mot doux ou bienveillant via un formulaire avant le 11 octobre. Les messages seront diffusés chaque jour de midi à 14h. Plus d'informations sur mairie-rumilly74.fr. C'est la fin de ce flash. Merci d'avoir choisi Radio Éphémère. Bonne journée à tous.
0: Et merci beaucoup à toi Alicia. Retour de l'actualité, ça sera tout à l'heure à 8h sur Radio Éphémère. Coup d'œil sur la météo de ce mercredi, la journée qui démarre avec un ciel majoritairement nuageux dans nos pays de Savoie avant le retour de la pluie d'annoncer en fin d'après-midi. Côté température ce matin, entre 15 et 16 degrés d'annoncer ici dans l'Albanais, comme hier à la mi-journée. Les températures vont dépasser les 20 degrés avec notamment 24 degrés d'attendus à Rumilly et Aix-les-Bains cet après-midi et 23 du côté d'Annecy. Comme tous les matins, je vous accompagne également sur les routes de la région et pour le moment ça va. Donc on s'accompagne du son de Bormin maintenant.

0: Vous écoutez Radio FMR avec le son de Florida. Très bon ce genre de classique pour démarrer la journée.
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0: Et comme tous les matins, on est ensemble entre 7h et 10h pour vous réveiller ici sur Radio FMR avec dans les prochaines minutes à 7h10. Mille et une choses en savon Mont-Blanc. Philippe qui vous présente les meilleures choses à faire ici dans le coin. À 7h45, ce seront vos bons plans. 8h15, on va faire le point sur les offres d'emploi de France Travail Séno. Dans l'émission, à 8h20, on va parler des fêtes de fin d'année avec les préventes SNCF qui ouvrent aujourd'hui. Dans l'émission, à 8h30, ça sera l'invité du jour et nous allons recevoir la PEL Jeanne d'Arc de Rumi pour parler du dépôt des marmots qui aura lieu ce week-end. Et puis tout à l'heure, à 9h20, on parlera cinéma avec Valéria.
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0: Et comme tous les matins ici sur FMR, on joue ensemble avec le chiffre du jour du Wake Up. Tous les matins, un chiffre à deviner en rapport avec notre région. Et justement, on va rester dans cette thématique de Noël. Ça fait du bien de penser à Noël en cette période, avec notamment le village de Noël de Rumi qui revient. Ça sera mi-décembre. Il faut deviner à quoi correspond 100. Vous savez à quoi correspond ce fameux 100? Direction l'Instagram de Radio FMR pour jouer avec nous pendant qu'on écoute le son de Zara Larsson.

0: Ici sur Radio FMR, on démarre l'émission avec les meilleurs restaurants du coin à découvrir. Cette chronique s'appelle « Mille et une choses en Savoie Mont-Blanc ». C'est présenté par Philippe et c'est maintenant sur Radio FMR.
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2: Salut à tous, c'est incroyable tant on peut encore et encore découvrir de magnifiques restaurants en Savoie-Mont-Blanc. Direction à quelques kilomètres pour une nouvelle pépite au cœur du village d'Albi-sur-Chéran. Oui, au cœur du village d'Albi-sur-Chéran. Le restaurant Le Bourgeon, 8 places du Trophée. C'est dans le charmant bourg d'Albi-sur-Chéran que le restaurant Le Bourgeon a éclos. Au cœur de ce centre médiéval, entouré de maisons colorées et sous des arcades de pierre, Adrien Lavorel et Enzo Duchesne ont décidé de rénover un ancien restaurant. Menu à partir de 35 euros et jusqu'au summum de la découverte culinaire avec un menu à 75 euros en 7 services. Oui, je vous conseille la fameuse balade éphémère, nom de ce menu en aveugle où chaque semaine au dîner ainsi que le samedi au déjeuner, vous partez à la rencontre de la richesse de nos terroirs et vous vous laissez guider par la créativité du chef qui compose au cours de chaque service un itinéraire gastronomique éphémère pour ses convives. Inspiré par les arrivages du jour, il met à l'honneur le fruit du travail des producteurs, des pêcheurs et éleveurs locaux pour nous offrir une échappée pleine de gourmandises et un beau moment d'émotion. Quant à la carte des vins, elle est juste incroyable. À consommer bien sûr avec modération. Adrien et Enzo portent une attention particulière au travail des vignerons qu'ils rencontrent et avec lesquels ils nouent de véritables relations de confiance. Ils déploient leur énergie dans la recherche de vins originaux et électriques et valorisent notre région avec une sélection qui fait la part belle au vin des Alpes. Une excellente idée de cadeau pour une expérience unique. Mille et une choses à faire en Savoie-Mont-Blanc, c'était la découverte du fameux restaurant Le Bourgeon, tout près de chez nous. Excellente journée à tous sur Radio FMR.
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1: Vous avez choisi Radio Éphémère et on démarre la journée en douceur avec le son de Marine.
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1: Et comme tous les matins ici sur Radio Éphémère, on démarre l'émission avec le chiffre du jour du wake-up. Tous les matins, on joue ensemble avec un chiffre ou un nombre à deviner en rapport avec notre région. Et c'est un peu l'actualité d'aujourd'hui. Le village de Noël de Rumy qui revient, ça y est, on a les dates. Ça sera mi-décembre, ça sera du 11 au 13 décembre prochain sur le parvis du Quai des Arts de Rumy. Les réservations de stands sont d'ores et déjà ouvertes et justement... La réponse du chiffre de jour de ce matin, il fallait deviner à quoi correspond 100 et ce fameux 100 correspond à la somme qu'il va falloir débourser pour pouvoir exposer pendant 3 jours sur le marché de Noël de Rumy. Si vous voulez exposer, si ça vous intéresse, eh bien, les réservations sont d'ores et déjà ouvertes. Direction le site de la commune pour avoir toutes les infos. Nous continuons ensemble la playlist avec

après-midi, il fera 24 à Rumilly, Aix-les-Bains et 23 du côté d'Annecy. Comme tous les matins, je vous accompagne également sur les routes de la région avec peu de ralentissements pour le moment. Donc on continue ensemble la playlist avec David Guetta notamment maintenant.

0: Vous écoutez Radio FMR avec la playlist qui va continuer dans un instant. Adèle Castillon notamment qui arrive pour vous. On va se faire plaisir aussi avec Kaigo juste après l'horoscope.
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2: Bélier, soyez moins exigeant à l'égard de vos subordonnés. Vous avez tendance à déclarer la guerre à ceux qui ne suivent pas vos ordres. Taureau, laissez vos armes au vestiaire pour signer un armistice. Gémeaux, si votre état de fatigue perdure, faites un check-up santé. Cancer, harmonisez vos rythmes de vie et régulez votre sommeil. Vous avez besoin de recharger vos batteries. Lion, Vénus protège vos amours. Profitez-en sans attendre en programmant un tête-à-tête avec votre partenaire. Vierge, vous qui respectez les rythmes naturels, suivez votre feeling pour être encore plus en adéquation avec la nature. Balance, aujourd'hui Vénus s'installe dans votre 7e maison solaire. Bonne nouvelle, votre couple est sous les feux de la rampe. Scorpion, vous avez de l'énergie à revendre. Vous accélérez le rythme pour réaliser vos projets au plus vite. Sagittaire, Mercure vous soutient. Alors soyez à l'affût de toutes les propositions. Capricorne, vous avez le vent en poupe. Ne ratez pas le coche, vous le regretteriez. Verseau, quelle vitalité. Ne dépassez pas les limites qui vous sont imparties tout de même. Poisson, vous êtes débordé. Vous faites des heures supplémentaires pour rattraper votre retard.
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Vous avez choisi Radio FMR pour démarrer votre mercredi matin. C'est le wake-up avec vous en direct, comme tous les jours, entre 7h et 10h, avec vos bons plans à retrouver. Rendez-vous notamment ce samedi à l'espace panoramique de Salles pour la One Milia Day numéro 3. Au programme, à 9h30, course de 8 km et 16 km, ainsi qu'une marche de 8 km. Puis à partir de 10h, animation, buvette, snack et repas à retrouver sur place. L'inscription pour les courses est obligatoire. Rendez-vous ce samedi entre 9h et midi à la salle des fêtes du centre de Valia pour une marche pour Octobre Rose organisée dans la commune. Au programme, deux parcours, un familial de 6,5 km et un sportif de 12,8 km. Rendez-vous également ce samedi de 9h à 13h dans le foyer communal de Cusy pour un Vite ta bibliothèque organisé par la bibliothèque de Cusy. Les exposants sont invités à réserver leur stand. Rendez-vous également ce samedi dès 13h30 au plan d'eau de Massin à Anglefort pour une Color Run. Cette course est organisée dans le cadre d'Octobre Rose. La participation est de 5€ et les bénéfices seront reversés à Ali contre le cancer de l'Ain. Un feu d'artifice clôturera la journée. Et puis enfin, rendez-vous ce dimanche dans Rémy pour la foire agricole avec au programme une journée autour des producteurs et agriculteurs locaux. De 8h à 18h, concours de vachement bellegarde, salon du fromage, journée du cheval, exposition de tracteurs anciens, marché de producteurs et bien plus. Restauration et buvette à retrouver sur place. Les infos comme d'habitude sur le site internet de la radio, radiofmr.com. Et nous on continue votre playlist, la playlist de ce mercredi matin qui continue avec Dua Lipa et Kaigo.

0: Très bon, ça te voit pas ici sur Radio FMR.
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1: Vous écoutez Radio Éphémère, bonjour tout le monde, c'est Yann avec vous en direct comme tous les matins. On vous accompagne ici sur Radio Éphémère avec une bonne playlist. Il est tout juste à 8h. Et la musique qui est cool, c'est celle-ci, celle de David Guetta avec Jaden Bosson. On va l'écouter dans un instant ici sur Radio Éphémère. Ça sera juste après l'actualité locale et nationale de ce mercredi matin avec Alessia Cotto. Salut Alessia.
2: Bonjour à toutes et à tous. Dans l'actualité de ce mercredi, mobilisation nationale hier à deux jours de la présentation du budget 2027. Un policier traîné sur plusieurs mètres. Un défi pour alerter sur l'état des forêts et des messages de soutien dans le cadre d'Octobre Rose. Plus de 500 personnes ont défilé hier dans les rues d'Annecy. Enseignants et agents des services publics se sont mobilisés à l'appel de 8 syndicats, notamment pour les salaires, les conditions de travail et les moyens accordés aux services publics. Le cortège, parti de la préfecture, s'est dirigé vers la gare. À Chambéry, deux personnes ont été interpellées après une mobilisation au lycée Monge. Des projectiles et des mortiers d'artifice ont été lancés sur les forces de l'ordre qui ont utilisé des grenades lacrymogènes. Un policier blessé lors d'un refus d'obtempérer. Un jeune de 17 ans a été interpellé dimanche soir à Annecy après avoir refusé de s'arrêter lors d'un contrôle avenue de France. Il a percuté le véhicule de police avant de repartir en trottinette. Un policier qui tentait de l'interpeller a été traîné sur environ 3 mètres. Le fonctionnaire souffre de blessures ayant entraîné 2 jours d'ITT et a porté plainte. Le mineur est notamment poursuivi pour refus d'obtempérer aggravé, rébellion et violence volontaire avec arme par destination sur personne dépositaire de l'autorité publique. Un tronc d'épicéa sur le dos pour alerter sur l'état des forêts. Un ingénieur parisien s'est lancé un défi hors du commun, réaliser 10 Ironman en un mois avec un tronc d'épicéa de 4 kg sur lui. Parti d'Annecy le 19 septembre, Antoine Ofcar doit parcourir 2260 km à vélo, à pied et à la nage, jusqu'à Fontainebleau le 18 octobre. À travers ce défi sportif, il veut sensibiliser à la fragilité des forêts françaises face aux incendies, aux scolytes et à la monoculture. Vos messages de soutien diffusés sur les panneaux lumineux. À Rumilly, les 3 panneaux lumineux de la ville diffuseront tout au long du mois d'octobre des messages de soutien aux personnes atteintes de cancer. Les habitants peuvent envoyer un mot doux ou bienveillant via un formulaire avant le 11 octobre. Les messages seront diffusés chaque jour de midi à 14h. Plus d'informations sur mairie-rumilly74.fr. C'est la fin de ce flash. Merci d'avoir choisi Radio Éphémère. Bonne journée à tous.
1: Et merci beaucoup à toi, Alessia. Retour de l'actualité, ça sera tout à l'heure à 9h sur Radio Éphémère. Coup d'œil sur la météo de ce mercredi. On démarre la journée avec un ciel majoritairement nuageux dans nos pays de Savoie avant le retour d'annoncer de la pluie pour cet après-midi. Côté température ce matin, entre 15 et 16 degrés d'annoncer ici dans l'Albanie. Il fera 21 à la mi-journée. Puis pour les maximales cet après-midi, 24 degrés sont attendus à Rumilly et Aix-les-Bains et 23 du côté d'Annecy. On continue ensemble votre place. Jaden Bosson et David Guetta maintenant.

0: très bon début de jour là, vous à l'écoute de Radio FMR avec le son de Jaden Bosson et David Guetta.
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0: Et oui, on est ensemble tous les jours ici, l'émission sur Radio FMR avec plein de choses cool, notamment les offres d'emploi de France Travail. Si l'on va retrouver dans un instant, ça sera à 8h15. À 8h20 dans l'info du jour, nous allons parler de Noël et on va surtout parler de la fin d'année avec les trains de la SNCF qui sont en vente. À 8h30, ça sera l'invité du jour et nous allons recevoir la PEL Jeanne d'Arc de Rumi à l'occasion du dépôt des marmots. 8h45, ce seront vos bons plans. 9h10, c'est toute une histoire avec Amélie. Et puis à 9h20, on va parler cinéma, ça sera avec Valéria. Comme tous les matins, on a également une bonne playlist qui s'enchaîne pour vous. Et voici un très bon classique d'FMR, c'est Pink.

Très cool, ça Angèle ici sur Radio FMR. Bon mercredi matin à vous. On est ensemble jusqu'à 10h dans le Wake Up. Et dans l'info du jour de ce matin, on parle des vacances de Noël. La billetterie des vacances de Noël pour la SNCF qui est ouverte ce matin. Et depuis 5h, vous pouvez réserver de nombreux billets qui sont en vente pour la période du 13 au 13 décembre, 6 janvier prochain. Et la bonne nouvelle, c'est qu'aujourd'hui, en cette journée d'ouverture, eh bien, il y a des promos. Il y a certains billets qui sont en solde, notamment à moins 30%. Et ça, c'est le point cool. Les vacances de Noël qui approchent à grands pas, ça fait du bien de penser à Noël. Et ce qui fait du bien aussi, c'est de profiter d'une bonne playlist tous les matins. C'est comme ça ici sur FMR. 40...

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2: Vous écoutez Radio Éphémère et ce matin, nous recevons la PEL Jeanne d'Arc de Rumy. Avec nous en studio, sa présidente Camille. Bonjour.
3: Bonjour Yann.
2: Très heureux de vous accueillir dans nos studios ce matin pour parler déjà dans un premier temps de cet appel. Ça consiste en quoi? C'est quoi vos missions?
3: Alors moi, je suis la présidente de l'appel Jeanne d'Arc. Je suis en charge de représenter tous les parents au sein de l'école Jeanne d'Arc.
2: Et vous organisez plusieurs événements tout au long de l'année. Premier événement que vous allez organiser sur cette année scolaire, c'est le dépôt des marmots.
3: Oui.
2: C'est quoi le concept de celui-ci?
3: Alors c'est une nouveauté pour nous. Le dépôt des marmots, c'est un dépôt vente à la journée. Le principe, c'est qu'on va cibler les parents qui n'ont pas forcément le temps de faire des vide-greniers ou de poster sur des plateformes de revente en ligne comme Le Bon Coin ou Vinted. Et ils peuvent déposer les vêtements à l'école le vendredi soir. Et nous chargeons de vendre pour eux le samedi.
2: Ça aura lieu du coup ce week-end, ce samedi 3 octobre. Ça a lieu dans l'école directement?
3: Exactement. Donc c'est très pratique. Vous pouvez aller faire vos courses et puis enchaîner avec une petite session shopping.
2: Et comme vous l'avez dit, du coup, on va déposer des vêtements, on va en acheter. Ça se passe comment? C'est comment le process?
3: Alors le process, les parents, il nous reste un petit peu de place, mais pas beaucoup. Les parents qui souhaitent vendre des vêtements peuvent déposer leur liste de vêtements par mail, nous indiquer le nombre de vêtements qu'ils souhaitent vendre. Et le vendredi, à l'école, ils viennent déposer les vêtements qu'ils souhaitent vendre. Nous chargeons de les trier par taille, par genre, etc. pour que le lendemain, pour les vendeurs, ce soit vraiment une petite boutique éphémère directement pour faire leur shopping.
2: La vente va se dérouler du coup sur le samedi, ça sera de quelle heure à quelle heure?
3: La vente va ouvrir à 8h30 jusqu'à 15h.
2: Ok, parfait. Qu'est-ce qu'on va retrouver du coup? Un peu de tout, des vêtements en tout genre
3: Exactement, on va retrouver des vêtements bébés, enfants, mais on a aussi pensé aux femmes enceintes et aux vêtements pour l'allaitement. Donc il y aura vraiment de tout, l'enfant ça va jusqu'à 12 ans. Et l'idée c'était de cibler des articles de très belle qualité, donc on va pas accepter tout ce qui est bouloché, on ne prendra pas non plus les marques d'ultra fast fashion comme Temu ou Shein.
2: Ok. Un autre événement qui se profile, c'est la Braderie Kids. Ça aura lieu un peu plus tard. Ce sera le dimanche 18 octobre prochain. Ça va se dérouler où et qu'est-ce qu'on va retrouver sur place?
3: Alors, notre traditionnelle Braderie des Kids, elle aura lieu comme d'hab à la salle des fêtes. C'est un événement qui est assez attendu parce qu'on le fait depuis plusieurs années et on est très vite complet. Donc, la Braderie des Kids, le principe, c'est qu'on va cumuler un vide ta chambre et un vide dressing, mais spécialisé pour les enfants.
2: Ok. Et là, pareil, il y a besoin de s'inscrire et...
3: Exactement, vous allez retrouver toutes les informations sur notre Hello Asso.
2: Et justement, un petit lien, peut-être des réseaux sociaux aussi où on peut retrouver l'ensemble des informations.
3: Alors notre Hello Asso, vous pouvez le retrouver sur la page Facebook de l'appel et aussi directement sur le site de Hello Asso en tapant Jeanne d'Arc.
2: Parfait, les infos qu'on va partager également sur le site de la radio, radioéphémère.com. Est-ce qu'il y a quelque chose à rajouter sur ces deux prochains événements?
3: Eh bien, on vous attend nombreux, n'hésitez pas à venir. En ce qui concerne la Braderie des Kids, on a même une petite buvette. Donc, si vous n'avez rien de prévu à manger le dimanche, passez acheter un panini.
2: Parfait, les infos sont reliées. Merci de venir ce matin.
3: Merci Anne.

0: Vous écoutez Radio FMR avec le son de Mylène Farmer à l'instant. Le Wake Up qui va continuer avec vos bons plans à retrouver dans un instant. Ça sera à 8h45, juste après l'horoscope d'Elsa.
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2: Bélier, soyez moins exigeant à l'égard de vos subordonnés. Vous avez tendance à déclarer la guerre à ceux qui ne suivent pas vos ordres. Taureau, laissez vos armes au vestiaire pour signer un armistice. Gémeaux, si votre état de fatigue perdure, faites un check-up santé. Cancer, harmonisez vos rythmes de vie et régulez votre sommeil. Vous avez besoin de recharger vos batteries. Lion, Vénus protège vos amours. Profitez-en sans attendre en programmant un tête-à-tête avec votre partenaire. Vierge, vous qui respectez les rythmes naturels, suivez votre feeling pour être encore plus en adéquation avec la nature. Balance, aujourd'hui Vénus s'installe dans votre 7e maison solaire. Bonne nouvelle, votre couple est sous les feux de la rampe. Scorpion, vous avez de l'énergie à revendre. Vous accélérez le rythme pour réaliser vos projets au plus vite. Sagittaire, Mercure vous soutient, alors soyez à l'affût de toutes les propositions. Capricorne, vous avez le vent en poupe, ne ratez pas le coche, vous le regretteriez. Verseau, quelle vitalité! Ne dépassez pas les limites qui vous sont imparties tout de même. Poisson, vous êtes débordé, vous faites des heures supplémentaires pour rattraper votre retard.
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mercredi matin avec Radio FMR et vos bons plans, rendez-vous notamment ce samedi soir à The Six Roses, ici du côté de Remy, pour une soirée Octobre Rose. Rendez-vous également ce samedi dans la salle polyvalente de Moy pour une soirée années 80-90. Au programme repas, musique, danse, bonne humeur à partir de 19h et au menu duo au vin blanc, gratin dauphinois, tom et tarte aux pommes également. Rendez-vous également ce samedi pour le dépôt des marmots organisé par la PE de l'école Jeanne d'Arc de Remy. Au programme de 8h30 à 15h, l'école se transforme en dépôt-vente avec des articles pour bébés, enfants, grossesse et allaitement de seconde main. Les vendeurs pourront déposer leurs vêtements d'occasion le vendredi en s'inscrivant auprès de l'APE. Rendez-vous également ce samedi après-midi dans Remy pour les 50 ans de la Balouria avec au programme le défilé prévu à 14h. Vous allez retrouver de nombreuses animations proposées par les patoisans de l'Albanie notamment. Et puis enfin, rendez-vous ce dimanche dès 9h30 dans la maison des associations d'Albi-sur-Chéran pour une marche solidaire dans le cadre d'Octobre Rose avec au programme un parcours de 4 km. La participation est fixée à 5€ et sera au profit du comité féminin pour le dépistage du cancer du sein des Savoies. Les infos à retrouver comme d'habitude sur le site internet de la radio, radiofmr.com, et nous on continue ensemble votre playlist avec Snoop Dogg.

0: Vous écoutez Radio FMR et on démarre la journée avec Snoop Dogg et Justin Timberlake.
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0: 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Le wake-up qui continue avec Taylor Swift dans les prochaines minutes.
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0: Très bon début de journée à l'écoute de Radio FMR.
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0: C'est le wake-up qui continue avec dans les prochaines minutes le son de Gordo, il est tout juste à 9h. Mais juste un coup d'œil sur l'actualité de ce mercredi matin avec Alessia Cotto. Salut Alessia.
2: Bonjour à toutes et à tous. Dans l'actualité de ce mercredi, mobilisation nationale hier à 2 jours de la présentation du budget 2027. Un policier traîné sur plusieurs mètres. Un défi pour alerter sur l'état des forêts et des messages de soutien dans le cadre d'Octobre Rose. Plus de 500 personnes ont défilé hier dans les rues d'Annecy. Enseignants et agents des services publics se sont mobilisés à l'appel de 8 syndicats, notamment pour les salaires, les conditions de travail et les moyens accordés aux services publics. Le cortège, parti de la préfecture, s'est dirigé vers la gare. À Chambéry, 2 personnes ont été interpellées après une mobilisation au lycée Monge. Des projectiles et des mortiers d'artifice ont été lancés sur les forces de l'ordre qui ont utilisé des grenades lacrymogènes. Un policier blessé lors d'un refus d'obtempérer. Un jeune de 17 ans a été interpellé dimanche soir à Annecy après avoir refusé de s'arrêter lors d'un contrôle avenue de France. Il a percuté le véhicule de police avant de repartir en trottinette. Un policier qui tentait de l'interpeller a été traîné sur environ 3 mètres. Le fonctionnaire souffre de blessures ayant entraîné 2 jours d'ITT et a porté plainte. Le mineur est notamment poursuivi pour refus d'obtempérer à aggravé, rébellion et violence volontaire avec arme par destination sur personne dépositaire de l'autorité publique. Un tronc d'épicéa sur le dos pour alerter sur l'état des forêts. Un ingénieur parisien s'est lancé un défi hors du commun, réaliser 10 Ironman en un mois avec un tronc d'épicéa de 4 kg sur lui. Parti d'Annecy le 19 septembre, Antoine Ofcar doit parcourir 2260 km à vélo, à pied et à la nage, jusqu'à Fontainebleau le 18 octobre. À travers ce défi sportif, il veut sensibiliser à la fragilité des forêts françaises face aux incendies, aux scolytes et à la monoculture. Vos messages de soutien diffusés sur les panneaux lumineux. À Rumilly, les 3 panneaux lumineux de la ville diffuseront tout au long du mois d'octobre des messages de soutien aux personnes atteintes de cancer. Les habitants peuvent envoyer un mot doux ou bienveillant via un formulaire avant le 11 octobre. Les messages seront diffusés chaque jour de midi à 14h. Plus d'informations sur mairie-rumilly74.fr. C'est la fin de ce flash. Merci d'avoir choisi Radio FMR. Bonne journée à tous.
0: Et merci beaucoup à toi, Alessia. Retour de l'actualité tout à l'heure, ça sera à 10h sur Radio FMR. Coup d'œil sur la météo de ce mercredi avec une journée qui démarre avec un temps majoritairement nuageux dans le pays de Savoie. Avant le retour de la pluie prévue pour cet après-midi ici à Rumilly notamment. Côté température ce matin, il fait entre 16 et 18 degrés dans l'Elbane. Il fera 21 à la mi-journée. Et puis pour les maximales cet après-midi, 24 degrés sont tout de même attendus à Rumilly, Aix-les-Bains et 23 du côté d'Annecy. La playlist FMR continue ce mercredi matin. Voici Gordo.

0: La Blaze d'FMR qui s'enchaîne avec les meilleurs classiques, Kaigo et Selena Gomez.
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0: 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On est ensemble jusqu'à 10h dans le Wake Up de ce mercredi matin, mercredi 30 septembre aujourd'hui. On fête les Jérômes aujourd'hui. Belle fête à tous les Jérômes qui ont choisi Radio FMR pour démarrer leur journée. Une journée qui va démarrer avec C'est toute une histoire dans les prochaines minutes. Ça sera 9h10. 9h20 dans l'émission, on va parler cinéma avec Valéria. 9h40, votre horoscope à retrouver comme tous les matins. Et puis il y a vos bons plans aussi qui se profilent. Ça sera tout à l'heure à 9h45. Le Wake Up, c'est aussi une bonne playlist qui s'enchaîne pour vous tous les matins. Il y a notamment les meilleures nouveautés électro qui sont ici. On va écouter maintenant DJ Snake et juste après il y aura Eva ou encore Joseph Kamel sur Radio FMR.

0: début de journée à vous en ce mercredi matin avec le son de Eva.
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0: Et tous les mercredis matins ici sur Radio FMR, c'est toute une histoire avec toi Amélie. Salut Amélie.
2: Bonjour Yann, bonjour à tous. Bon, vous l'avez senti, l'air a changé ces derniers jours. Les matinées sont plus fraîches, la lumière dorée de septembre est déjà bien présente et surtout, ça s'active dans les vignes. Oui, c'est l'heure des vendanges 2026 et chez nous, en Pays de Savoie, c'est un moment sacré. Alors qu'on a vu des vendanges démarrer historiquement tôt cette année, dès la mi-août dans certains coins à cause de la chaleur, ici sur nos coteaux de Serrières en Chautagne ou de Seyssels, on termine tout juste de rentrer ce précieux nectar.
0: Allez, vendanges en Savoie, on imagine tout de suite les coteaux, le soleil, mais dis-nous, pourquoi cultive-t-on la vigne ici et pas exactement dans le sud ?
2: Eh ben c'est vrai Yann, et c'est pourtant tout le miracle de notre terroir. Si la vigne pousse ici, c'est grâce à un cadeau géologique. Nos vignobles de Chautagne et de Seyssels sont nichés sur des sols très particuliers, majoritairement argilo-calcaires, parfois parsemés d'éboulis glaciaires. C'est un sol pauvre, bien drainé, qui force la vigne à s'enraciner profondément pour chercher l'eau. Résultat, des raisins concentrés, pleins de caractère. Ajoutez à cela l'influence modératrice du lac du Bourget tout proche et du Rhône, qui agissent comme des régulateurs thermiques, et vous obtenez un microclimat parfait pour des cépages qui aiment la fraîcheur.
0: Justement, parlons cépages. Chez nous, on ne fait pas du Bordeaux ou du Bourgogne. Qu'est-ce qu'on cultive ici ?
2: Eh bien, ici, on a nos propres stars. Pour les rouges, la reine incontestée, c'est la mondeuse. C'est le cépage rouge emblématique de la Savoie. Il donne des vins d'une couleur profonde, avec des arômes puissants de fruits noirs, de violettes et cette pointe de poivre si typique. C'est un vin de garde structuré qui a du chien. Pour les blancs, on a deux pépites. D'abord, la Jacquère, très fraîche, très légère, qui sent la fleur blanche et le citron. Il représente à lui seul plus de la moitié du vignoble savoyard. Et puis, le joyau de Seyssels, l'Altesse, qu'on appelle aussi la Roussette. C'est un cépage noble, tardif, qui offre des vins d'une finesse incroyable avec des notes d'iris, de miel et d'amande. Un vrai bijou, diront certains.
0: Ok, donc on a de la mondeuse, de la Roussette, mais concrètement, à table, on boit ça avec quoi ? Parce que le vin, c'est fait pour être accordé avec des bons petits plats de chez nous.
2: Et bien là, tu touches le cœur du sujet. Le vin de Savoie est un vin de gastronomie et de terroir. La mondeuse, avec sa structure et ses tanins, est l'alliée parfaite de nos viandes rouges et de nos gibiers. Imaginez un carré de chevreuil, une dôme de bœuf aux morilles ou simplement une belle côte de bœuf grillée. Elle se marie aussi divinement bien avec nos fromages forts, comme un vieux Beaufort ou un persillé des Aravis. C'est l'accord parfait pour un repas d'automne. La Roussette de Savoie, elle, est plus subtile. Elle va sublimer nos poissons du lac, un filet de perche meunière ou un omble chevalier. Elle est aussi fantastique avec des crozets ou une simple fondue dont elle va couper le gras avec son acidité naturelle. Et pour l'apéritif, un petit verre de Jacquère bien frais avec des diaux ou des croutons frottés à l'ail, c'est juste le bonheur.
0: Ça donne faim tout ça, et ça donne soif aussi, mais dis-nous, ces vins, ils sont destinés à rester chez nous ou est-ce qu'on les exporte, on peut les retrouver ailleurs ?
2: Eh bien longtemps, le vin de Savoie est resté notre secret bien gardé, consommé localement ou par les touristes de passage. Mais depuis quelques années, il fait un retour en force sur les tables parisiennes et même à l'international. Les amateurs recherchent ces vins authentiques, ces cépages rares qu'on ne trouve nulle part ailleurs. Le caveau de Chautagne à Serrières ou les domaines de Seyssels comme Aimé Bernard envoient leurs bouteilles dans toute la France. C'est ainsi une fierté de voir nos vignerons récompensés pour leur travail et ainsi de faire rayonner notre région.
0: Une dernière chose avant de trinquer virtuellement, on parle beaucoup de vin, mais il faut rappeler une chose essentielle.
2: Oui, tu as raison Yann, et c'est un message crucial. Le vin est un produit de culture, de tradition et de plaisir, mais il se déguste avec responsabilité. Comme le rappellent les campagnes de prévention, l'alcool est à consommer avec modération. Savourer un verre de mondeuse ou de roussette, c'est prendre le temps de sentir, de goûter, de partager un moment, pas de se précipiter. La modération, c'est ce qui permet de garder le plaisir intact et de respecter le travail du vigneron. Que vous soyez à Serrières en Chautagne, à Seyssels ou ici à Rumilly, je vous invite à aller rencontrer ces vignerons passionnés, à visiter leurs caves et à découvrir ces trésors liquides. Et pour ceux qui ont la chance d'avoir encore quelques grappes à cueillir ce week-end, bonne vendange à tous.
0: Merci à toi Amélie pour ce beau voyage au cœur de nos vignobles. Et puis je vous rappelle évidemment que l'abus d'alcool est dangereux pour la santé, que c'est à consommer avec modération. On te retrouve la semaine prochaine.
2: Avec joie, bonne journée à tous sur Radio FMR.
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0: Et la playlist qui continue avec le tout nouveau son de Joseph Kamel aux côtés de Vita. Il y aura Mauvais Joe aussi pour vous avant 9h30.
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0: nouveau son de Joseph Kamel aux côtés de Vita pour démarrer le mercredi matin ici sur Radio Éphémère. La suite de votre playlist, un classique de Zara Larsson qui arrive pour vous, Mauvais Joe également. Mais juste avant le mercredi, eh bien, on fait le point avec Valéria sur les sorties ciné. Salut Valéria.
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2: Bonjour, dans ma sélection de films proposés au cinéma Lumière de la Ville Rumis cette semaine, découvrez Heart of the Beat, un film d'aventure avec Brad Pitt. Après un terrible crash d'avion, James, un ancien des forces spéciales, se retrouve perdu au cœur de l'Alaska avec son chien. Livrés à eux-mêmes dans une nature aussi magnifique qu'impitoyable, ils devront puiser dans leurs dernières forces pour survivre ensemble.
3: Cette région, c'est le cœur de la bête. La plupart des gens la prennent à leurs dépens.
4: Bien joué, mon pote. Je vais te ramener à la maison.
5: Va falloir y aller à la dure.
4: On peut encore y arriver. On a connu pire. Dans un combat, c'est pas la taille du chien qui compte. C'est la taille de son courage. Une dernière mission. Je vais pas te laisser mourir ici. Je suis avec toi, mon chien.
2: Ensuite, découvrez Justin le Juste, un film historique avec Alban Ivanov et Alexandra Lamy. En 1915, Justin est un misérable paysan qui doit partir se battre au nom d'une voix qu'il ignore et contre un ennemi qu'il n'a jamais vu, alors qu'il ne rêve que de rester dans sa ferme. Sa rencontre avec Basile, un tirailleur sénégalais, va lui ouvrir les yeux sur cette guerre qu'il ne comprend pas. Et c'est avec lui qu'il va se révolter contre les injustices d'un commandement absurde et devenir un héros pas comme les autres.
6: Bonjour, je travaille pour le Canard Enchaîné.
7: Justin le Juste.
6: Je veux faire un portrait de vous pour que les gens sachent ce qui s'est passé. Vous me racontez et j'écris ?
8: Vous ne savez peut-être pas, il se passe des choses graves. Quand les hommes se battent, Justin, c'est la guerre.
7: Faut me parler avec des mots que je comprends.
9: Mais qu'est-ce que t'as pas compris ?
7: La guerre, je sais pas ce que c'est. 10 jours après, ils nous ont envoyés sur le front. Qu'est-ce que je foutais dans ce merdier ? La guerre avait commencé depuis un an et je ne savais rien de ce qui se passait entre les Allemands et les Français. J'ai été complètement perdu.
8: Sale vendu.
10: Il parle ! Il parle comme nous !
7: Et vous êtes noir de partout ?
11: Tu sais rien de rien, toi. Toi et moi, on se bat pour la même armée.
7: J'ai porté Basile pendant longtemps. Il a commencé à m'apprendre les choses qu'il y avait dans les livres, les journaux.
10: Et aujourd'hui, on nous traite comme des moins que rien ! Des misérables !
7: Et plus il me parlait, plus j'avais des idées qui bourdonnaient dans ma tête.
12: Mais les Français n'en ont rien à foutre de tes chérégades.
6: Si j'arrive à informer les Français de ce qui se passe sur le front, on fera bouger les politiques.
13: Arrêtez-les !
6: Je vais rétablir la vérité, Justin.
2: Et voilà, c'est tout pour cette semaine. Tout de suite, on aura la musique sur Radio Éphémère en FM dans l'Albanais. Et on avait plus sur le Grand Annecy.
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vous accompagne en ce mercredi matin ici sur Radio FMR. Le Wake Up qui continue avec un coup d'œil sur la météo du jour. Ce mercredi s'annonce nuageux en matinée avant le retour de la pluie d'annoncer dans nos pays de Savoie pour cet après-midi. Côté température ce matin, 16 à 18 degrés d'annoncer dans l'Albanais. Il fera 21 degrés à la mi-journée. Puis pour les maximales cet après-midi, 24 degrés sont attendus à Rumilly et Aix-les-Bains et 23 du côté d'Annecy. Nous continuons ensemble la playlist Moziman pour vous maintenant et juste après il y aura Pierre Demar.

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0: famille, c'est ce qu'on va écouter dans les prochaines minutes. Il y aura Bébé Rexha aussi juste après l'horoscope d'Elsa en ce mercredi matin. Bon début de journée.
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2: Bélier, soyez moins exigeant à l'égard de vos subordonnés. Vous avez tendance à déclarer la guerre à ceux qui ne suivent pas vos ordres. Taureau, laissez vos armes au vestiaire pour signer un armistice. Gémeaux, si votre état de fatigue perdure, faites un check-up santé. Cancer, harmonisez vos rythmes de vie et régulez votre sommeil. Vous avez besoin de recharger vos batteries. Lion, Vénus protège vos amours. Profitez-en sans attendre en programmant un tête-à-tête avec votre partenaire. Vierge, vous qui respectez les rythmes naturels, suivez votre feeling pour être encore plus en adéquation avec la nature. Balance, aujourd'hui Vénus s'installe dans votre 7e maison solaire. Bonne nouvelle, votre couple est sous les feux de la rampe. Scorpion, vous avez de l'énergie à revendre. Vous accélérez le rythme pour réaliser vos projets au plus vite. Sagittaire, Mercure vous soutient, alors soyez à l'affût de toutes les propositions. Capricorne, vous avez le vent en poupe, ne ratez pas le coche, vous le regretteriez. Verseau, quelle vitalité! Ne dépassez pas les limites qui vous sont imparties tout de même. Poisson, vous êtes débordé, vous faites des heures supplémentaires pour rattraper votre retard.
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très bon mercredi matin à vous avec Radio FMR et vos bons plans à retrouver comme tous les matins à 7h45, 8h45 et 9h45. Rendez-vous ce jeudi soir du côté du Plectron de Rumi pour une soirée salsa avec DJ Lionel et Christophe. Et puis vous allez retrouver samedi une soirée karaoké avec Cyril et Laetitia. Rendez-vous également ce vendredi dès 15h30 jusqu'à 19h dans la salle polyvalente d'Albins pour le don de sang. Pensez à prendre rendez-vous. Rendez-vous ce week-end dans la salle des fêtes de Grésy sur Aix pour le troc de l'ACA. Au programme, le dépôt des vêtements le vendredi de 17h à 20h, puis le samedi de 9h à 13h. La vente, elle aura lieu dimanche de 11h à 16h, buvette et petite restauration sur place. Rendez-vous également ce dimanche dès 14h30 dans la salle des fêtes de Rumi pour un thé dansant organisé par l'association Coup de cœur. Au programme, buvette et pâtisserie avec le taxi danseur et l'orchestre Fabrice Peluso. Entrée prévue à 14€. Et puis enfin, rendez-vous ce dimanche vers la salle d'animation d'Albins pour courir ou marcher pour Octobre Rose. Au programme, dès 10h du matin, deux parcours de 4 et 10 km sur place également. Un atelier relaxation. Tous les bénéfices seront reversés aux soins de support de l'hôpital de Chambéry. Les infos sur le site de la radio. Et nous, on continue ensemble votre playlist. La playlist du mercredi qui continue avec Bébé Rexha et le son de nos morts.

qu'on est ensemble depuis 7h ce matin ici sur Radio Éphémère et vous êtes nombreux à avoir tenté votre chance en appelant la radio au 04 50 68 60 plus loin 18 pour tenter de repartir avec deux invitations pour aller profiter du Salon Savoie Game Festival qui aura lieu du côté de Cap-Paria-Seno. Ça sera ce week-end. Deux invitations qu'on va offrir à Antoine de Rumi ce matin. D'autres invitations qui seront à gagner dès demain 7h dans le Wake Up. D'ici là, Jungkook, on écoute maintenant dans votre playlist et il y aura Ray aussi.

0: Mais juste un coup d'œil sur l'actualité de ce mercredi matin avec Alessia Cotto. Salut Alessia.
1: Bonjour à toutes et à tous. Dans l'actualité de ce mercredi, mobilisation nationale hier à deux jours de la présentation du budget 2027, un policier traîné sur plusieurs mètres, un défi pour alerter sur l'état des forêts et des messages de soutien dans le cadre d'Octobre Rose. Plus de 500 personnes ont défilé hier dans les rues d'Annecy. Enseignants et agents des services publics se sont mobilisés à l'appel de 8 syndicats, notamment pour les salaires, les conditions de travail et les moyens accordés aux services publics. Le cortège, parti de la préfecture, s'est dirigé vers la gare. À Chambéry, deux personnes ont été interpellées après une mobilisation au lycée Monge. Des projectiles et des mortiers d'artifice ont été lancés sur les forces de l'ordre qui ont utilisé des grenades lacrymogènes. Un policier blessé lors d'un refus d'obtempérer. Un jeune de 17 ans a été interpellé dimanche soir à Annecy après avoir refusé de s'arrêter lors d'un contrôle avenue de France. Il a percuté le véhicule de police avant de repartir en trottinette. Un policier qui tentait de l'interpeller a été traîné sur environ 3 mètres. Le fonctionnaire souffre de blessures ayant entraîné 2 jours d'ITT et a porté plainte. Le mineur est notamment poursuivi pour refus d'obtempérer à aggravé, rébellion et violence volontaire avec arme par destination sur personne dépositaire de l'autorité publique. Un tronc d'épicéa sur le dos pour alerter sur l'état des forêts. Un ingénieur parisien s'est lancé un défi hors du commun, réaliser 10 Ironman en un mois avec un tronc d'épicéa de 4 kg sur lui. Parti d'Annecy le 19 septembre, Antoine Ofcar doit parcourir 2260 km à vélo, à pied et à la nage, jusqu'à Fontainebleau le 18 octobre. À travers ce défi sportif, il veut sensibiliser à la fragilité des forêts françaises face aux incendies, aux scolytes et à la monoculture. Vos messages de soutien diffusés sur les panneaux lumineux. À Rumilly, les 3 panneaux lumineux de la ville diffuseront tout au long du mois d'octobre des messages de soutien aux personnes atteintes de cancer. Les habitants peuvent envoyer un mot doux ou bienveillant via un formulaire avant le 11 octobre. Les messages seront diffusés chaque jour de midi à 14h. Plus d'informations sur mairie-rumilly74.fr. C'est la fin de ce flash. Merci d'avoir choisi Radio FMR. Bonne journée à tous.
0: Et merci beaucoup à toi, Alessia. Retour de l'actualité tout à l'heure. Ça sera à midi sur Radio FMR. Coup d'œil sur la météo du jour. Aujourd'hui, c'est un temps majoritairement nuageux que nous allons retrouver ici en Pays de Savoie avec de la pluie de retour pour cet après-midi. Côté température ce matin, entre 16 et 18 degrés d'annoncer dans l'Albanais. Il fera 21 à la mi-journée. Puis pour cet après-midi, eh bien, on aura jusqu'à 24 degrés à Rumilly-Aix-les-Bains et 23 du côté d'Annecy. Moi, je vous retrouve demain en direct ici sur Radio FMR entre 7h et 10h pour un nouveau Wake Up. Emric, que vous retrouvez tout à l'heure, ça sera à partir de 16h. Et on continue ensemble, eh bien, la playlist hein, tout au long de cette journée. Que des bons sons qui sont ici sur Radio FMR. Voici Kongs, à demain, salut.

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2: Salut à tous, et on commence tout de suite sur TF1 avec votre série Tracker avec 4 épisodes dès 21h10. Sur France 2, votre série Sœur dès 21h10 également. Sur France 3, votre magazine Des Racines et des Ailes, Passion Patrimoine, La Bretagne dîne en île à 21h10. Sur M6, Cauchemar en cuisine avec 5 épisodes à 21h10 et 22h15. Agde à 22h55 et 23h55. Brive la Gaillarde et à minuit 55, un épisode un peu plus local avec un restaurant à Chambéry. Sur W9, votre magazine Enquête criminelle avec 4 épisodes à 21h25 et 22h30. Triple homicide à Amiens, un monstre dans le foyer. Et à 23h30 et 1h20, youtubeur et tueur, affaire Marshall Charbonnier. Sur TMC, votre film La folle histoire de Max et Léon dès 21h25. Sur TFX, Cleaner, les experts du ménage avec 2 épisodes dès 21h10. Et pour finir sur Gulli, votre série MacGyver avec 6 épisodes dès 21h05. Et voilà, c'est tout pour ce soir. Passez une agréable soirée télévisée avec Radio Éphémère. Nous, on se retrouve tout à l'heure de 16h à 19h, comme chaque mercredi, en direct. Et sinon, eh bien, je vous dis à demain pour vos prochains programmes télé.

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0: Service offre d'emploi à Remillé dans l'Albanais.
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2: Le groupe AFB Shop qui propose plusieurs opportunités. Un poste de chef de produit e-commerce en CDI, un poste de manutentionnaire en CDD de 4 mois, ainsi qu'un poste d'agent de collecte en CDI. À Albi sur Chéran, Fidérim Remy recrute un chaudronnier en contrat de 6 mois, un

0: aux hommes. Vous souhaitez en savoir plus? Retrouvez toutes les références de ces postes sur la page emploi de la radio. De nombreuses autres opportunités d'emploi également disponibles sur francetravail.fr. Passez une belle journée avec Radio FMR.
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2: Bélier, soyez moins exigeant à l'égard de vos subordonnés. Vous avez tendance à déclarer la guerre à ceux qui ne suivent pas vos ordres. Taureau, laissez vos armes au vestiaire pour signer un armistice. Gémeaux, si votre état de fatigue perdure, faites un check-up santé. Cancer, harmonisez vos rythmes de vie et régulez votre sommeil. Vous avez besoin de recharger vos batteries. Lion, Vénus protège vos amours. Profitez-en sans attendre en programmant un tête-à-tête avec votre partenaire. Vierge, vous qui respectez les rythmes naturels, suivez votre feeling pour être encore plus en adéquation avec la nature. Balance, aujourd'hui Vénus s'installe dans votre 7e maison solaire. Bonne nouvelle, votre couple est sous les feux de la rampe. Scorpion, vous avez de l'énergie à revendre. Vous accélérez le rythme pour réaliser vos projets au plus vite. Sagittaire, Mercure vous soutient, alors soyez à l'affût de toutes les propositions. Capricorne, vous avez le vent en poupe, ne ratez pas le coche, vous le regretteriez. Verseau, quelle vitalité! Ne dépassez pas les limites qui vous sont imparties tout de même. Poisson, vous êtes débordé, vous faites des heures supplémentaires pour rattraper votre retard.
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0: 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Il est 11h.
1: 11h.
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0: Bonjour, dans ma sélection de films proposés au cinéma Lumière de la Ville Rumis cette semaine, découvrez Heart of the Beat, un film d'aventure avec Brad Pitt. Après un terrible crash d'avion, James, un ancien des forces spéciales, se retrouve perdu au cœur de l'Alaska avec son chien. Livrés à eux-mêmes dans une nature aussi magnifique qu'impitoyable, devront puiser dans leurs dernières forces pour survivre ensemble.
1: Cette région, c'est le cœur de la bête. La plupart des gens la prennent à leurs dépens.
2: Bien joué, mon pote. Je vais te ramener à la maison. Va falloir y aller à la dure. On peut encore y arriver. On a connu pire. Dans un combat, c'est pas la taille du chien qui compte. C'est la taille de son courage. Une dernière mission. Je vais pas te laisser mourir ici. Je suis avec toi, mon chien.
0: Ensuite, découvrez Justin le Juste, un film historique avec Alban Ivanov et Alexandra Lamy. En 1915, Justin est un misérable paysan qui doit partir se battre au nom d'une voix qu'il ignore et contre un ennemi qu'il n'a jamais vu, alors qu'il ne rêve que de rester dans sa ferme. Sa rencontre avec Basile, un tirailleur sénégalais, va lui ouvrir les yeux sur cette guerre qu'il ne comprend pas. Et c'est avec lui qu'il va se révolter contre les injustices d'un commandement absurde et devenir un héros pas comme les autres.
3: Bonjour, je travaille pour le Canard Enchaîné.
4: Justin le Juste.
3: Je veux faire un portrait de vous pour que les gens sachent ce qui s'est passé. Vous me racontez et j'écris ?
5: Vous ne savez peut-être pas, il se passe des choses graves.
6: Quand les hommes se battent, Justin, c'est la guerre.
4: Faut me parler avec des mots que je comprends.
7: Mais qu'est-ce que t'as pas compris ?
4: La guerre, je sais pas ce que c'est. 10 jours après, ils nous ont envoyés sur le front. Qu'est-ce que je foutais dans ce merdier ? La guerre avait commencé depuis un an et je ne savais rien de ce qui se passait entre les Allemands et les Français. J'ai été complètement perdu.
8: Il parle comme nous.
4: Et vous êtes noir de partout.
9: Tu sais rien de rien, toi. Toi et moi, on se bat pour la même armée.
4: J'ai porté Basile pendant longtemps. Il a commencé à m'apprendre les choses qu'il y avait dans les livres, les journaux.
8: Et aujourd'hui, on nous traite comme des moins que rien. Des misérables.
4: Et plus il me parlait, plus j'avais des idées qui bourdonnaient dans ma tête.
10: Mais les Français n'en ont rien à foutre de tes gérégades.
3: Si j'arrive à informer les Français de ce qui se passe sur le front, on fera bouger les politiques.
8: Arrêtez !
3: Je vais rétablir la vérité, Justin.
0: Et voilà, c'est tout pour cette semaine. Tout de suite, on aura la musique sur Radio Éphémère en FM dans l'Albanais. Et on avait plus sur le Grand Annecy.
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0: 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Il est midi.
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Bonjour à toutes et à tous. Dans l'actualité de ce mercredi, mobilisation nationale hier à deux jours de la présentation du budget 2027. Un policier traîné sur plusieurs mètres. Un défi pour alerter sur l'état des forêts et des messages de soutien dans le cadre d'Octobre Rose. Plus de 500 personnes ont défilé hier dans les rues d'Annecy. Enseignants et agents des services publics se sont mobilisés à l'appel de 8 syndicats, notamment pour les salaires, les conditions de travail et les moyens accordés aux services publics. Le cortège, parti de la préfecture, s'est dirigé vers la gare. À Chambéry, deux personnes ont été interpellées après une mobilisation au lycée Monge. Des projectiles et des mortiers d'artifice ont été lancés sur les forces de l'ordre qui ont utilisé des grenades lacrymogènes. Un policier blessé lors d'un refus d'obtempérer. Un jeune de 17 ans a été interpellé dimanche soir à Annecy après avoir refusé de s'arrêter lors d'un contrôle avenue de France. Il a percuté le véhicule de police avant de repartir en trottinette. Un policier qui tentait de l'interpeller a été traîné sur environ 3 mètres. Le fonctionnaire souffre de blessures ayant entraîné 2 jours d'ITT et a porté plainte. Le mineur est notamment poursuivi pour refus d'obtempérer à aggravé, rébellion et violence volontaire avec arme par destination sur personne dépositaire de l'autorité publique. Un tronc d'épicéa sur le dos pour alerter sur l'état des forêts. Un ingénieur parisien s'est lancé un défi hors du commun, réaliser 10 Ironman en un mois avec un tronc d'épicéa de 4 kg sur lui. Parti d'Annecy le 19 septembre, Antoine Ofcar doit parcourir 2260 km à vélo, à pied et à la nage, jusqu'à Fontainebleau le 18 octobre. À travers ce défi sportif, il veut sensibiliser à la fragilité des forêts françaises face aux incendies, aux scolytes et à la monoculture. Vos messages de soutien diffusés sur les panneaux lumineux. À Rumilly, les 3 panneaux lumineux de la ville diffuseront tout au long du mois d'octobre des messages de soutien aux personnes atteintes de cancer. Les habitants peuvent envoyer un mot doux ou bienveillant via un formulaire avant le 11 octobre. Les messages seront diffusés chaque jour de midi à 14h. Plus d'informations sur mairie-rumilly74.fr. C'est la fin de ce flash. Merci d'avoir choisi Radio FMR. Bonne journée à tous.

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2: Salut à tous et on commence tout de suite sur TF1 avec votre série Tracker avec 4 épisodes dès 21h10. Sur France 2, votre série Sœur dès 21h10 également. Sur France 3, votre magazine Des Racines et des Ailes, Passion Patrimoine, La Bretagne dîne en île à 21h10. Sur M6, Cauchemar en cuisine avec 5 épisodes à 21h10 et 22h15. Agde à 22h55 et 23h55. Brive, La Gaillarde et à minuit 55, un épisode un peu plus local avec un restaurant à Chambéry. Sur W9, votre magazine Enquête criminelle avec 4 épisodes à 21h25 et 22h30. Triple homicide à Amiens, un monstre dans le foyer. Et à 23h30 et 1h20, youtubeur et tueur, affaire Marshall Charbonnier. Sur TMC, votre film La folle histoire de Max et Léon dès 21h25. Sur TFX, Cleaner, les experts du ménage avec 2 épisodes dès 21h10. Et pour finir sur Gulli, votre série MacGyver avec 6 épisodes dès 21h05. Et voilà, c'est tout pour ce soir. Passez une agréable soirée télévisée avec Radio Éphémère. Nous, on se retrouve tout à l'heure de 16h à 19h, comme chaque mercredi, en direct. Et sinon, eh bien, je vous dis à demain pour vos prochains programmes télé.

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1: Salut à tous! Au pied des majestueuses montagnes des Alpes françaises se cache une pépite culinaire emblématique de la Savoie, la tartiflette. Cette création réconfortante et savoureuse incarne à la fois l'histoire, la convivialité et la tradition de Savoie-Mont-Blanc. La tartiflette, bien que relativement jeune par rapport aux trésors culinaires ancestraux, possède une histoire intrigante. Née dans les années 80, elle est le fruit d'une initiative audacieuse visant à promouvoir le fromage reblochon, trésor local de la Savoie. Le nom tartiflette est dérivé du mot savoyard tartifle, qui désigne une pomme de terre. Inspirée par d'autres plats à base de pommes de terre et de fromage montagne, la tartiflette est née de l'idée de combiner ces ingrédients simples en une harmonie délectable. Ainsi, le reblochon, les lardons et les oignons se sont unis pour créer une symphonie de saveurs. Pour préparer la tartiflette, commencez par découper des pommes de terre en tranches épaisses et faites-les bouillir jusqu'à ce qu'elles soient partiellement tendres. Pendant ce temps, faites revenir des lardons et des oignons dans une poêle jusqu'à ce qu'ils soient dorés. Dans un plat à l'enfour, disposez une couche de pommes de terre suivie d'une couche de lardons et d'oignons. Ensuite, placez des tranches de fromage reblochon sur le dessus. Cuisez au four jusqu'à ce que le fromage soit fondu et doré. La tartiflette est alors prête à être dégustée, offrant une expérience gastronomique chaleureuse et réconfortante. La tartiflette transcende la simple expérience culinaire pour devenir un catalyseur de convivialité. Elle incarne l'esprit d'hospitalité propre à la région Savoie-Mont-Blanc. Partager une tartiflette avec des amis ou en famille crée des souvenirs durables et renforce les liens. Ce plat réunit les convives autour de la table, encourageant les rires, les conversations animées, les moments partagés. Que ce soit après une journée sur les pistes de ski ou lors d'une soirée d'été en plein air, la tartiflette est synonyme de plaisir partagé et de moments mémorables. En somme, la tartiflette est bien plus qu'un simple plat. C'est un voyage à travers l'histoire culinaire de Savoie-Mont-Blanc. Une ode à la convivialité et un hommage au trésor de la montagne. Mille et une choses à faire en Savoie-Mont-Blanc, c'était la découverte de la fameuse tartiflette. Excellente journée à tous sur Radio Éphémère.
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0: Valéria.
1: Bonjour, dans ma sélection de films proposés au cinéma Lumière de la Ville Hermie cette semaine, découvrez Heart of the Beat, un film d'aventure avec Brad Pitt. Après un terrible crash d'avion, James, un ancien des forces spéciales, se retrouve perdu au cœur de l'Alaska avec son chien. Livrés à eux-mêmes dans une nature aussi magnifique qu'impitoyable, devront puiser dans leurs dernières forces pour survivre ensemble.
2: Cette région, c'est le cœur de la bête. La plupart des gens la prennent à leurs dépens.
3: Bien joué, mon pote. Je vais te ramener à la maison.
4: Va falloir y aller à la dure.
3: On peut encore y arriver. On a connu pire. Dans un combat, c'est pas la taille du chien qui compte. C'est la taille de son courage. Une dernière mission. Je vais pas te laisser mourir ici. Je suis avec toi, mon chien.
1: Ensuite, découvrez Justin le Juste, un film historique avec Alban Ivanov et Alexandra Lamy. En 1915, Justin est un misérable paysan qui doit partir se battre au nom d'une voix qu'il ignore et contre un ennemi qu'il n'a jamais vu, alors qu'il ne rêve que de rester dans sa ferme. Sa rencontre avec Basile, un tirailleur sénégalais, va lui ouvrir les yeux sur cette guerre qu'il ne comprend pas. Et c'est avec lui qu'il va se révolter contre les injustices d'un commandement absurde et devenir un héros pas comme les autres.
5: Bonjour, je travaille pour le Canard Enchaîné.
6: Justin le Juste.
5: Je veux faire un portrait de vous pour que les gens sachent ce qui s'est passé. Vous me racontez et j'écris.
7: Vous ne savez peut-être pas, il se passe des choses graves.
8: Quand les hommes se battent, Justin, c'est la guerre.
6: Faut me parler avec des mots que je comprends.
9: Mais qu'est-ce que t'as pas compris?
6: La guerre, je sais pas ce que c'est. 10 jours après, ils nous ont envoyés sur le front. Qu'est-ce que je foutais dans ce merdier? La guerre avait commencé depuis un an et je ne savais rien de ce qui se passait entre les Allemands et les Français. J'ai été complètement perdu.
10: Sale vendu.
11: Il parle! Il parle comme nous!
6: Et vous êtes noir de partout?
10: Tu sais rien de rien, toi. Toi et moi, on se bat pour la même armée.
6: J'ai porté Basile pendant longtemps. Il a commencé à m'apprendre les choses qu'il y avait dans les livres, les journaux.
11: Et aujourd'hui, on nous traite comme des moins que rien! Des misérables!
6: Et plus il me parlait, plus j'avais des idées qui bourdonnaient dans ma tête.
12: Mais les Français n'en ont rien à foutre de tes gérégades.
5: Si j'arrive à informer les Français de ce qui se passe sur le front, on fera bouger les politiques.
13: Arrêtez-les !
5: Je vais rétablir la vérité, Justin.
1: Et voilà, c'est tout pour cette semaine. Tout de suite, on aura la musique sur Radio Éphémère en FM dans l'Albanais. Et on avait plus sur le Grand Annecy.
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0: Mais c'est la fin de la guerre, 45.
1: Ah, et pourquoi on dit la guerre, 45?
0: Mais il n'y a que toi qui dis ça. 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Je...

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0: 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Il est 14h.
1: 14h.
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3: Bonjour à toutes et à tous. Dans l'actualité de ce mercredi, mobilisation nationale hier à deux jours de la présentation du budget 2027. Un policier traîné sur plusieurs mètres. Un défi pour alerter sur l'état des forêts et des messages de soutien dans le cadre d'Octobre Rose. Plus de 500 personnes ont défilé hier dans les rues d'Annecy. Enseignants et agents des services publics se sont mobilisés à l'appel de 8 syndicats, notamment pour les salaires, les conditions de travail et les moyens accordés aux services publics. Le cortège, parti de la préfecture, s'est dirigé vers la gare. À Chambéry, deux personnes ont été interpellées après une mobilisation au lycée Monge. Des projectiles et des mortiers d'artifice ont été lancés sur les forces de l'ordre qui ont utilisé des grenades lacrymogènes. Un policier blessé lors d'un refus d'obtempérer. Un jeune de 17 ans a été interpellé dimanche soir à Annecy après avoir refusé de s'arrêter lors d'un contrôle avenue de France. Il a percuté le véhicule de police avant de repartir en trottinette. Un policier qui tentait de l'interpeller a été traîné sur environ 3 mètres. Le fonctionnaire souffre de blessures ayant entraîné 2 jours d'ITT et a porté plainte. Le mineur est notamment poursuivi pour refus d'obtempérer aggravé. Rébellion et violence volontaire avec arme par destination sur personne dépositaire de l'autorité publique. Un tronc d'épicéa sur le dos pour alerter sur l'état des forêts. Un ingénieur parisien s'est lancé un défi hors du commun, réaliser 10 Ironman en un mois avec un tronc d'épicéa de 4 kg sur lui. Parti d'Annecy le 19 septembre, Antoine Ofcar doit parcourir 2260 km à vélo, à pied et à la nage, jusqu'à Fontainebleau le 18 octobre. À travers ce défi sportif, il veut sensibiliser à la fragilité des forêts françaises face aux incendies, aux scolytes et à la monoculture. Vos messages de soutien diffusés sur les panneaux lumineux. À Rumilly, les 3 panneaux lumineux de la ville diffuseront tout au long du mois d'octobre des messages de soutien aux personnes atteintes de cancer. Les habitants peuvent envoyer un mot doux ou bienveillant via un formulaire avant le 11 octobre. Les messages seront diffusés chaque jour de midi à 14h. Plus d'informations sur mairie-rumilly74.fr. C'est la fin de ce flash. Merci d'avoir choisi Radio Éphémère. Bonne journée à tous.

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0: Salut à tous, il est 16h sur Radio Éphémère. Moi c'est Emeric et je vous accompagne tranquillement pour cette émission jusqu'à 19h. Allez, juste avant de jeter un coup d'œil sur la météo ou bien de continuer la playlist Radio Éphémère, et bien nous, c'est Alessia Cotto que l'on retrouve pour l'actualité locale. Salut Alessia.
1: Bonjour à toutes et à tous. Dans l'actualité de ce mercredi, mobilisation nationale hier à deux jours de la présentation du budget 2027. Un policier traîné sur plusieurs mètres. Un défi pour alerter sur l'état des forêts et des messages de soutien dans le cadre d'Octobre Rose. Plus de 500 personnes ont défilé hier dans les rues d'Annecy. Enseignants et agents des services publics se sont mobilisés à l'appel de 8 syndicats, notamment pour les salaires, les conditions de travail et les moyens accordés aux services publics. Le cortège, parti de la préfecture, s'est dirigé vers la gare. À Chambéry, deux personnes ont été interpellées après une mobilisation au lycée Monge. Des projectiles et des mortiers d'artifice ont été lancés sur les forces de l'ordre qui ont utilisé des grenades lacrymogènes. Un policier blessé lors d'un refus d'obtempérer. Un jeune de 17 ans a été interpellé dimanche soir à Annecy après avoir refusé de s'arrêter lors d'un contrôle avenue de France. Il a percuté le véhicule de police avant de repartir en trottinette. Un policier qui tentait de l'interpeller a été traîné sur environ 3 mètres. Le fonctionnaire souffre de blessures ayant entraîné 2 jours d'ITT et a porté plainte. Le mineur est notamment poursuivi pour refus d'obtempérer aggravé, rébellion et violence volontaire avec arme par destination sur personne dépositaire de l'autorité publique. Un tronc d'épicéa sur le dos pour alerter sur l'état des forêts. Un ingénieur parisien s'est lancé un défi hors du commun, réaliser 10 Ironman en un mois avec un tronc d'épicéa de 4 kg sur lui. Parti d'Annecy le 19 septembre, Antoine Ofcar doit parcourir 2260 km à vélo, à pied et à la nage, jusqu'à Fontainebleau le 18 octobre. À travers ce défi sportif, il veut sensibiliser à la fragilité des forêts françaises face aux incendies, aux scolytes et à la monoculture. Vos messages de soutien diffusés sur les panneaux lumineux. À Rumilly, les 3 panneaux lumineux de la ville diffuseront tout au long du mois d'octobre des messages de soutien aux personnes atteintes de cancer. Les habitants peuvent envoyer un mot doux ou bienveillant via un formulaire avant le 11 octobre. Les messages seront diffusés chaque jour de midi à 14h. Plus d'informations sur mairie-rumilly74.fr. C'est la fin de ce flash. Merci d'avoir choisi Radio Éphémère. Bonne journée à tous.
0: Merci beaucoup Alessia, on te retrouve eh bien, dans une heure pour le prochain point sur l'actu. Et nous, on jette tout de suite un coup d'œil sur la météo avec actuellement eh bien, un ciel gris dans l'ensemble. C'est 22 degrés du côté du thermomètre sur l'Albanais en général. Ce soir, le soleil se couchera à 19h18 précisément. Et cette nuit, eh bien, ce sont des averses qui sont attendues au milieu de la nuit avec eh bien, 16 voire 15 degrés au minimum pour les températures. En attendant, nous, on reprend tout de suite la playlist sur Radio Éphémère.

l'émission Patrimoine, la Bretagne d'île en île, dès 21h10. Sur M6, votre magazine Cauchemar en cuisine avec 5 épisodes, à 21h10 et 22h10, Agde, à 22h55 et 23h55, Brive-la-Gaillarde, et à minuit 55, un épisode local avec un restaurant à Chambéry. Sur W9, votre magazine Enquête criminelle avec 4 épisodes, dès 21h25. Sur TMC, votre film La folle histoire de Max et Léon, à 21h25 également. Sur TFX, Cleaner, les experts du ménage.

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1: Allez, vous écoutez Radio Éphémère, merci d'être avec nous. Vous me connaissez déjà, je m'appelle Emeric et je vous accompagne jusqu'à 19h sur Radio Éphémère avec votre playlist et vos bons plans. Et en parlant de bons plans, eh bien rendez-vous du 2 au 12 octobre dans toute la Haute-Savoie pour la 35e édition de la Fête de la Science avec plus de 110 projets gratuits, notamment un village des sciences à Rumilly avec l'Oscar et des ateliers expérience, visites et conférences autour du thème des saveurs savantes. Et rendez-vous ce jeudi soir au Plectrum pour une soirée salsa avec DJ Lionel et Christophe, puis ce samedi, soirée karaoké avec Cyril et Laetitia. Comme d'habitude, tous vos bons plans, bien sûr, sont à retrouver sur le site internet de la radio, radioéphémère.com. Et nous, eh bien, on continue avec votre playlist sur Radio Éphémère. Belle fin de journée.

0: 30, mais là, avant de continuer votre playlist, c'est Phil que l'on retrouve pour votre chronique de mille et une choses à faire en Savoie-Mont-Blanc.
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2: Salut à tous, aujourd'hui on part respirer, vraiment respirer. Direction le massif des Bauges, ce petit coin de paradis entre lac d'Annecy et lac du Bourget pour découvrir une activité qui fait du bien au corps, à l'esprit et même à l'âme. Le bain de forêt. Alors attention, il ne s'agit pas de se baigner dans les feuilles. Le bain de forêt, c'est une immersion sensorielle, une invitation à ralentir, à se reconnecter à la nature. On marche lentement, on écoute le vent dans les branches, on observe la lumière dorée qui traverse les hêtres et les sapins. On se laisse simplement envelopper. Se reconnecter au vivant et couper des sollicitations du quotidien permet de se recentrer sur l'essentiel, de faire le point. Les arbres émettent dans l'air des molécules de protection contre les micro-organismes néfastes pour eux, appelés phytoncides. Boostent les cellules NK, Natural Killers, de notre propre système immunitaire, réduisant à long terme le risque de maladies de type cancer. Dans les Bauges, plusieurs accompagnateurs proposent ces expériences au cœur des forêts du Nivolet ou du Simnose, ou bien même au cœur des Bauges. En une heure ou deux, vous sentez la différence. La respiration devient plus ample, le stress redescend, les pensées s'apaisent. Et ce n'est pas que du ressenti. Des études japonaises ont montré que le bain de forêt, le Shinrin-yoku, baisse le taux de cortisol, améliore le sommeil et renforce même le système immunitaire. Le bain de forêt permet de vivre un temps pour soi, de reconnexion et de ressourcement en groupe de manière guidée. C'est une activité qui offre une forme de thérapie douce. Ces sorties contemplatives en forêt, assorties d'invitations sensorielles, vécues en pleine conscience, sont un moment de mieux-être pour tous. L'automne, avec ses couleurs flamboyantes et son calme retrouvé, est la saison idéale pour s'y essayer. Alors ce week-end, laissez tomber les écrans, chaussez vos chaussures de marche et partez écouter le silence des Bauges. Vous verrez, c'est un remède naturel, gratuit et terriblement efficace. Mille et une choses à faire ensemble, c'était la découverte du bain de forêt. Excellente journée à tous sur Radio FMR.
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1: 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Allez, c'est parti, coup d'œil sur vos bons plans avec un rendez-vous ce samedi dans le centre-ville de Rumilly pour la traditionnelle Balouria, organisée par l'association des patoisans de l'Albanais. Cette fête des vieux métiers et des traditions célèbre cette année ses 50 ans. Et rendez-vous ce vendredi à Albins, à Entrelac, pour une collecte de sang de 15h30 à 19h à la salle polyvalente. Il est conseillé de prendre rendez-vous à l'avance auprès de l'établissement français du sang. Pensez à venir avec une pièce d'identité et surtout, ne venez pas à jeun. Comme d'habitude, si vous aussi vous voulez partager vos événements, rendez-vous directement sur le site internet de la radio, radioéphémère.com, rubrique Nous contacter. En attendant, merci d'être avec nous en ce mercredi après-midi. Et moi, je continue de vous accompagner en musique sur Radio Éphémère. Belle fin de journée.

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1: 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Allez, c'est parti, on fait un point sur vos bons plans avec un rendez-vous ce dimanche dans Rumilly pour la foire agricole. Au programme, une journée autour des producteurs et agriculteurs locaux. De 8h à 18h, concours de Montbéliard, salon du fromage, journée du cheval, exposition de tracteurs anciens, marché de producteurs et bien plus encore. Restauration et buvette à retrouver sur place, bien sûr. Et rendez-vous ce samedi et samedi prochain de 8h30 à 12h30 sur le marché de Marsla-Albanais. Au programme Wadid Wergemni, apiculteur en Haute-Savoie, vous fera découvrir ses produits avec dégustation et vente de produits issus de ses ruches. Vous pourrez également découvrir le métier d'apiculteur grâce à une ruche pédagogique et du matériel d'apiculture. Comme d'habitude, tous vos bons plans sont à retrouver bien sûr sur le site internet de la radio, radioéphémère.com. Et nous, eh bien, on continue tranquillement cette playlist sur Radio Éphémère. 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

0: playlist qui continue dans quelques instants. Mais là, pour le moment, il est 17h sur Radio Éphémère. Allez, juste avant de continuer votre playlist, on fait un point sur l'actualité locale avec Alessia. Salut Alessia.
1: Bonjour à toutes et à tous. Dans l'actualité de ce mercredi, mobilisation nationale hier à deux jours de la présentation du budget 2027. Un policier traîné sur plusieurs mètres. Un défi pour alerter sur l'état des forêts et des messages de soutien dans le cadre d'Octobre Rose. Plus de 500 personnes ont défilé hier dans les rues d'Annecy. Enseignants et agents des services publics se sont mobilisés à l'appel de 8 syndicats, notamment pour les salaires, les conditions de travail et les moyens accordés aux services publics. Le cortège, parti de la préfecture, s'est dirigé vers la gare. À Chambéry, deux personnes ont été interpellées après une mobilisation au lycée Monge. Des projectiles et des mortiers d'artifice ont été lancés sur les forces de l'ordre qui ont utilisé des grenades lacrymogènes. Un policier blessé lors d'un refus d'obtempérer. Un jeune de 17 ans a été interpellé dimanche soir à Annecy après avoir refusé de s'arrêter lors d'un contrôle avenue de France. Il a percuté le véhicule de police avant de repartir en trottinette. Un policier qui tentait de l'interpeller a été traîné sur environ 3 mètres. Le fonctionnaire souffre de blessures ayant entraîné 2 jours d'ITT et a porté plainte. Le mineur est notamment poursuivi pour refus d'obtempérer aggravé. Rébellion et violence volontaire avec arme par destination sur personne dépositaire de l'autorité publique. Un tronc d'épicéa sur le dos pour alerter sur l'état des forêts. Un ingénieur parisien s'est lancé un défi hors du commun, réaliser 10 Ironman en un mois avec un tronc d'épicéa de 4 kg sur lui. Parti d'Annecy le 19 septembre, Antoine Ofcar doit parcourir 2260 km à vélo, à pied et à la nage jusqu'à Fontainebleau le 18 octobre. À travers ce défi sportif, il veut sensibiliser à la fragilité des forêts françaises face aux incendies, aux scolytes et à la monoculture. Vos messages de soutien diffusés sur les panneaux lumineux. À Remilly, les 3 panneaux lumineux de la ville diffuseront tout au long du mois d'octobre des messages de soutien aux personnes atteintes de cancer. Les habitants peuvent envoyer un mot doux ou bienveillant via un formulaire avant le 11 octobre. Les messages seront diffusés chaque jour de midi à 14h. Plus d'informations sur mairie-rumilly74.fr. C'est la fin de ce flash. Merci d'avoir choisi Radio Éphémère. Bonne journée à tous.
0: Merci beaucoup Alessia, on te retrouve eh bien, dans une heure pour le prochain point sur l'actu. Et nous, on jette tout de suite un coup d'œil sur la météo avec actuellement eh bien, un ciel gris dans l'ensemble. C'est 22 degrés du côté du thermomètre sur l'Albanais en général. Ce soir, le soleil se couchera à 19h18 précisément. Et cette nuit, eh bien, ce sont des averses qui sont attendues au milieu de la nuit avec eh bien, 16 voire 15 degrés au minimum pour les températures. En attendant, nous, on reprend tout de suite la playlist sur Radio.

0: Votre playlist continue, mais juste avant, eh bien, on fait un point sur les sorties ciné avec Valérien.
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2: Bonjour, dans ma sélection de films proposés au cinéma Lumière de la Ville Hermie cette semaine, découvrez Heart of the Pit, un film d'aventure avec Brad Pitt. Après un terrible crash d'avion, James, un ancien des forces spéciales, se retrouve perdu au cœur de l'Alaska avec son chien. Livrés à eux-mêmes dans une nature aussi magnifique qu'impitoyable, devront puiser dans leurs dernières forces pour survivre ensemble.
3: Cette région, c'est le cœur de la bête. La plupart des gens la prennent à leurs dépens.
4: Bien joué, mon pote. Je vais te ramener à la maison.
5: Va falloir y aller à la dure.
4: On peut encore y arriver. On a connu pire. Dans un combat, c'est pas la taille du chien qui compte. C'est la taille de son courage. Une dernière mission. Je vais pas te laisser mourir ici. Je suis avec toi, mon chien.
2: Ensuite, découvrez Justin le Juste, un film historique avec Alban Ivanov et Alexandra Lamy. En 1915, Justin est un misérable paysan qui doit partir se battre au nom d'une voix qu'il ignore et contre un ennemi qu'il n'a jamais vu, alors qu'il ne rêve que de rester dans sa ferme. Sa rencontre avec Basile, un tirailleur sénégalais, va lui ouvrir les yeux sur cette guerre qu'il ne comprend pas. Et c'est avec lui qu'il va se révolter contre les injustices d'un commandement absurde et devenir un héros pas comme les autres.
6: Bonjour, je travaille pour le Canard Enchaîné.
7: Justin le Juste.
6: Je veux faire un portrait de vous pour que les gens sachent ce qui s'est passé. Vous me racontez et j'écris ?
8: Vous le savez peut-être pas, il se passe des choses graves. Quand les hommes se battent, Justin, c'est la guerre.
7: Faut me parler avec des mots que je comprends.
9: Mais qu'est-ce que t'as pas compris ?
7: La guerre, je sais pas ce que c'est. 10 jours après, ils nous ont envoyés sur le front. Qu'est-ce que je foutais dans ce merdier ? La guerre avait commencé depuis un an et je ne savais rien de ce qui se passait entre les Allemands et les Français. J'ai été complètement perdu.
8: Sale vendu.
10: Il parle ! Il parle comme nous !
7: Et vous êtes noir de partout ?
11: Tu sais rien de rien, toi. Toi et moi, on se bat pour la même armée.
7: J'ai porté Basile pendant longtemps. Il a commencé à m'apprendre les choses qu'il y avait dans les livres, les journaux.
10: Et aujourd'hui, on nous traite comme des moins que rien ! Des misérables !
7: Et plus il me parlait, plus j'avais des idées qui bourdonnaient dans ma tête.
12: Mais les Français n'en ont rien à foutre de tes chérégades.
6: Si j'arrive à informer les Français de ce qui se passe sur le front, on fera bouger les politiques.
13: Arrêtez-les !
6: Je vais rétablir la vérité, Justin.
2: Et voilà, c'est tout pour cette semaine. Tout de suite, on aura la musique sur Radio Éphémère en FM dans l'Albanais. Et on avait plus sur le Grand Annecy.
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1: Allez, c'est parti, nous on jette un coup d'œil sur vos bons plans avec un rendez-vous ce samedi entre 9h et midi à la salle des fêtes du centre de Vallières pour une marche Octobre Rose organisée par la commune. Au programme deux parcours, un familial de 6,5 km et un sportif de 12,8 km. Et rendez-vous ce samedi pour le dépôt des marmots organisé par l'APE de l'école Jeanne d'Arc de Rumilly. Au programme de 8h30 à 15h, l'école se transforme en dépôt-vente avec des articles bébés, enfants, grossesse et allaitement de seconde main. Les vendeurs pourront déposer leurs vêtements d'occasion le vendredi en s'inscrivant auprès de l'APE. Comme d'habitude, eh bien, tous vos bons plans sont à retrouver sur le site internet de la radio, radioéphémère.com. Et si vous aussi, vous voulez partager vos événements, eh bien, rendez-vous directement sur le site internet de la radio, rubrique « Nous contacter ». En attendant, moi je continue de vous accompagner en ce mercredi après-midi et je vous souhaite une très belle fin de journée, bien sûr.
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0: Allez, vous écoutez Radio Éphémère, merci d'être avec nous. Dans quelques instants, la suite du son qui arrive. Mais juste avant, c'est Yann que l'on retrouve pour vos offres d'emploi.
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3: Bonjour à tous et on commence avec A&T, Route des Creuses. Le groupe AFB

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1: 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Allez, coup d'œil sur vos bons plans avec un rendez-vous ce samedi de 9h à 13h dans le foyer communal de Cuisy pour un vide ta bibliothèque, organisé par la bibliothèque de Cuisy. Les exposants sont invités à réserver leur stand. Et rendez-vous ce samedi de 10h à 13h dans le hall du Quai des Arts de Rumilly pour une matinée de rencontres entre amateurs de jardinage avec Cyclamen. L'association y lancera sa nouvelle saison de la Grainothèque partagée. Et comme d'habitude, de toute manière, si vous voulez retrouver toutes vos informations, elles sont disponibles directement sur le site internet de la radio, radioéphémère.com. Et nous, eh bien, on continue tranquillement cette playlist. Forcément, je vous accompagne jusqu'à 19h. Et je vous souhaite, bien sûr, une très belle fin de journée en ce mercredi après-midi.

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1: Rendez-vous ce samedi dès 13h30 au plan d'eau de Manzin à Anglefort pour une Color Run. Cette course est organisée dans le cadre d'Octobre Rose et la participation bien sûr est de 5€ et tous les bénéfices seront reversés à la Ligue contre le cancer de l'Ain et un feu d'artifice clôturera la journée. Et rendez-vous ce dimanche dans Rumilly pour la foire agricole. Au programme, une journée autour des producteurs et agriculteurs locaux. De 8h à 18h, concours de Montbéliard, salon du fromage, journée du cheval, exposition de tracteurs anciens, marché de producteurs et bien plus. Restauration et buvette à retrouver sur place. Et qu'est-ce qu'il y a à retrouver également? C'est tous vos bons plans sur le site internet de la radio, radioéphémère.com. En attendant, moi je suis avec vous jusqu'à 19h. Et pour ça, eh bien on continue tout de suite cette playlist sur Radio Éphémère. Belle fin de journée.

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1: Allez, on continue tranquillement cette émission ensemble. 18h à l'heure actuelle sur Radio Éphémère. On est ensemble jusqu'à 19h avec vos bons plans et la playlist Radio Éphémère. Allez, juste avant de jeter un coup d'œil sur la météo ou bien de continuer la playlist Radio Éphémère, et bien nous, c'est Alessia Cotto que l'on retrouve pour l'actualité locale. Salut Alessia.
2: Bonjour à toutes et à tous. Dans l'actualité de ce mercredi, mobilisation nationale hier à deux jours de la présentation du budget 2027. Un policier traîné sur plusieurs mètres. Un défi pour alerter sur l'état des forêts et des messages de soutien dans le cadre d'Octobre Rose. Plus de 500 personnes ont défilé hier dans les rues d'Annecy. Enseignants et agents des services publics se sont mobilisés à l'appel de 8 syndicats, notamment pour les salaires, les conditions de travail et les moyens accordés aux services publics. Le cortège, parti de la préfecture, s'est dirigé vers la gare. À Chambéry, deux personnes ont été interpellées après une mobilisation au lycée Monge. Des projectiles et des mortiers d'artifice ont été lancés sur les forces de l'ordre qui ont utilisé des grenades lacrymogènes. Un policier blessé lors d'un refus d'obtempérer. Un jeune de 17 ans a été interpellé dimanche soir à Annecy après avoir refusé de s'arrêter lors d'un contrôle avenue de France. Il a percuté le véhicule de police avant de repartir en trottinette. Un policier qui tentait de l'interpeller a été traîné sur environ 3 mètres. Le fonctionnaire souffre de blessures ayant entraîné 2 jours d'ITT et a porté plainte. Le mineur est notamment poursuivi pour refus d'obtempérer aggravé, rébellion et violence volontaire avec arme par destination sur personne dépositaire de l'autorité publique. Un tronc d'épicéa sur le dos pour alerter sur l'état des forêts. Un ingénieur parisien s'est lancé un défi hors du commun, réaliser 10 Ironman en un mois avec un tronc d'épicéa de 4 kg sur lui. Parti d'Annecy le 19 septembre, Antoine Ofcar doit parcourir 2260 km à vélo, à pied et à la nage, jusqu'à Fontainebleau le 18 octobre. À travers ce défi sportif, il veut sensibiliser à la fragilité des forêts françaises face aux incendies, aux scolytes et à la monoculture. Vos messages de soutien diffusés sur les panneaux lumineux. À Rumilly, les 3 panneaux lumineux de la ville diffuseront tout au long du mois d'octobre des messages de soutien aux personnes atteintes de cancer. Les habitants peuvent envoyer un mot doux ou bienveillant via un formulaire avant le 11 octobre. Les messages seront diffusés chaque jour de midi à 14h. Plus d'informations sur mairie-rumilly74.fr. C'est la fin de ce flash. Merci d'avoir choisi Radio Éphémère. Bonne journée à tous.
1: Merci beaucoup Alessia, on te retrouve eh bien, dans une heure pour le prochain point sur l'actu. Et nous, on jette tout de suite un coup d'œil sur la météo avec actuellement eh bien, un ciel gris dans l'ensemble. C'est 22 degrés du côté du thermomètre sur l'Albanais en général. Ce soir, le soleil se couchera à 19h18 précisément. Et cette nuit, eh bien, ce sont des averses qui sont attendues au milieu de la nuit avec eh bien, 16 voire 15 degrés au minimum pour les températures. En attendant, nous, on reprend tout de suite la playlist sur Radio Éphémère.
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l'émission Patrimoine, la Bretagne d'île en île, dès 21h10. Sur M6, votre magazine Cauchemar en cuisine avec 5 épisodes, à 21h10 et 22h10, Agde, à 22h55 et 23h55, Brive-la-Gaillarde, et à minuit 55, un épisode local avec un restaurant à Chambéry. Sur W9, votre magazine Enquête criminelle avec 4 épisodes, dès 21h25. Sur TMC, votre film La folle histoire de Max et Léon, à 21h25 également. Sur TFX, Cleaner, les experts du ménage avec 2 épisodes, dès 21h10. Et pour finir sur Gulli, votre série MacGyver avec 6 épisodes, dès 21h05. Et voilà, c'est tout pour ce soir. Comme d'habitude, pendant que vous choisissez le programme TV de la soirée, moi je continue de vous accompagner en musique sur Radio Éphémère, en ce mercredi après-midi.

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1: 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Rendez-vous ce samedi dès 13h30 au plan d'eau de Manzin à Anglefort pour une Color Run. Cette course est organisée dans le cadre d'Octobre Rose et la participation bien sûr est de 5€ et tous les bénéfices seront reversés à la Ligue contre le cancer de l'Ain et un feu d'artifice clôturera la journée. Et rendez-vous ce dimanche dans Rumilly pour la foire agricole. Au programme, une journée autour des producteurs et agriculteurs locaux. De 8h à 18h, concours de Montbéliard, salon du fromage, journée du cheval, exposition de tracteurs anciens, marché de producteurs et bien plus. Restauration et buvette à retrouver sur place. Et qu'est-ce qu'il y a à retrouver également? C'est tous vos bons plans sur le site internet de la radio, radioéphémère.com. En attendant, moi je suis avec vous jusqu'à 19h. Et pour ça, eh bien, on continue tout de suite cette playlist sur Radio Éphémère. Belle fin de journée.
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0: écoutez Radio Éphémère, merci d'être avec nous. Dans quelques instants, la suite du son qui arrive. Mais juste avant, c'est Yann que l'on retrouve pour vos offres d'emploi.
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2: Avec France Travail Sénos.

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1: 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Deux rendez-vous à noter pour ce dimanche, avec notamment un rendez-vous dès 9h30 à la maison des associations d'Alby-sur-Chéran pour une marche solidaire dans le cadre d'Octobre Rose. Au programme, un parcours de 4 km. La participation est fixée à 5 € et sera au profit du comité féminin pour le dépistage du cancer du sein des Savoies. Et rendez-vous également chaque premier dimanche du mois de 10h à 13h sur la place de l'église à Tuzy pour le marché de producteurs organisé par le Tuzy Café. Venez découvrir et acheter des produits locaux directement auprès des producteurs. Comme d'habitude, tous vos bons plans, bien sûr, sont à retrouver sur le site internet de la radio, radioéphémère.com. Et nous, on continue en musique sur Radio Éphémère. Belle fin de journée.

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1: Allez, dernier coup d'œil sur vos bons plans avec un rendez-vous ce dimanche vers la salle d'animation d'Albins pour courir ou marcher pour Octobre Rose. Au programme des 10h, deux parcours de 4 km et 10 km. Sur place également, un atelier de relaxation. Tous les bénéfices seront reversés aux soins de support de l'hôpital de Chambéry. Et rendez-vous ce week-end dans la salle des fêtes de Grésy-sur-Aix pour le troc de l'ACA. Au programme, le dépôt des vêtements le vendredi de 17h à 20h, puis samedi de 9h à 13h et la vente de vêtements le dimanche de 11h à 16h. Buvette et petite restauration à retrouver sur place. Et pour finir, rendez-vous ce dimanche dès 14h30 dans la salle des fêtes de Rumilly pour un thé dansant organisé par l'association Coup de cœur. Au programme, buvette et pâtisserie avec le taxi danseur et l'orchestre Fabrice Pelousseau et Céline. Comptez 14€ pour l'entrée. Et voilà, comme d'habitude, eh bien, tous vos bons plans sont à retrouver sur le site internet de la radio, radioéphémère.com. Et nous, eh bien, on continue tout de suite cette playlist ensemble. Merci d'être avec nous sur Radio Éphémère.

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1: Allez, fin d'émission tranquillement ensemble. Merci d'avoir été avec moi. Il est 19h sur Radio Éphémère. Belle fin de journée. Allez, juste avant de continuer votre playlist, on fait un point sur l'actualité locale avec Alessia. Salut Alessia.
2: Bonjour à toutes et à tous. Dans l'actualité de ce mercredi, mobilisation nationale hier à deux jours de la présentation du budget 2027. Un policier traîné sur plusieurs mètres, un défi pour alerter sur l'état des forêts et des messages de soutien dans le cadre d'Octobre Rose. Plus de 500 personnes ont défilé hier dans les rues d'Annecy. Enseignants et agents des services publics se sont mobilisés à l'appel de 8 syndicats, notamment pour les salaires, les conditions de travail et les moyens accordés aux services publics. Le cortège, parti de la préfecture, s'est dirigé vers la gare. À Chambéry, deux personnes ont été interpellées après une mobilisation au lycée Monge. Des projectiles et des mortiers d'artifice ont été lancés sur les forces de l'ordre qui ont utilisé des grenades lacrymogènes. Un policier blessé lors d'un refus d'obtempérer. Un jeune de 17 ans a été interpellé dimanche soir à Annecy après avoir refusé de s'arrêter lors d'un contrôle avenue de France. Il a percuté le véhicule de police avant de repartir en trottinette. Un policier qui tentait de l'interpeller a été traîné sur environ 3 mètres. Le fonctionnaire souffre de blessures ayant entraîné 2 jours d'ITT et a porté plainte. Le mineur est notamment poursuivi pour refus d'obtempérer aggravé, rébellion et violence volontaire avec arme par destination sur personne dépositaire de l'autorité publique. Un tronc d'épicéa sur le dos pour alerter sur l'état des forêts. Un ingénieur parisien s'est lancé un défi hors du commun, réaliser 10 Ironman en un mois avec un tronc d'épicéa de 4 kg sur lui. Parti d'Annecy le 19 septembre, Antoine Ofcar doit parcourir 2260 km à vélo, à pied et à la nage, jusqu'à Fontainebleau le 18 octobre. À travers ce défi sportif, il veut sensibiliser à la fragilité des forêts françaises face aux incendies, aux scolytes et à la monoculture. Vos messages de soutien diffusés sur les panneaux lumineux. À Rumilly, les 3 panneaux lumineux de la ville diffuseront tout au long du mois d'octobre des messages de soutien aux personnes atteintes de cancer. Les habitants peuvent envoyer un mot doux ou bienveillant via un formulaire avant le 11 octobre. Les messages seront diffusés chaque jour de midi à 14h. Plus d'informations sur mairie-rumilly64.
1: Alessia, on te retrouve demain matin dans le Wake Up avec Yann à partir de 7h. Et nous, eh bien, on fait tout de suite un point sur la météo avec actuellement encore 21 degrés du côté de l'Albanais en général. Le soleil se couchera dans une petite vingtaine de minutes. Et cette nuit, eh bien, ce sont des averses qui sont attendues, notamment entre 2h et 3h du matin, avec des températures descendant jusqu'à 15 voire 16 degrés au minimum de la nuit.
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1: Allez, fin d'émission tranquillement ensemble. Merci d'avoir été avec moi. Je vous souhaite une très belle soirée sur Radio Éphémère. Je vous ai calé du bon son pour la suite. Demain, c'est Yann que vous allez retrouver dans le Wake Up à partir de 7h jusqu'à 10h. Et nous, eh bien, on se retrouve lundi de 16h à 19h comme chaque semaine. Passez une très belle soirée sur Radio Éphémère. Ciao.

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